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Alors, ça tient la route. Là, on est en plein dedans quand même. On s'y croit. Il avait du talent. Peut-être il était mal entouré. Il a maturé sa carrière. Je ne suis pas très au courant. Vince Taylor, ça nous a permis cette rubrique de l'avoir avec Slade. C'est vraiment de grands, grands tubes. Lenny Scudero, je vous le disais, qui est né en Haute-Navarre. Je ferai bon. Qui était né en novembre 32 et nous a quittés en octobre 2015. Lenny Scudero, bon, malouche, il n'a jamais quitté franchement ses origines, donc je ne les ai jamais reliés, du moins. Il chantait, puis il voyageait beaucoup. Il démarre en 62 avec Pour une amourette, hein, et puis avec la balade à Sid Vicious. Ça marche tout de suite. Il a un certain public dont je fais partie, mais je n'avais pas acheté ses premiers cartes. Nous nous transportons en 63 avec trois titres. Bon, dont deux sont quand même assez connus. L'autre, je crois que c'est la première fois que je vais vous le proposer. À commencer par... Alors, il a sorti exactement trois EP en 1963, avec le premier au début de l'année 63, avec le titre principal « À mal y pense ».

Voilà, beau texte, c'est toujours assez mélancolique, hein. C'est rarement pipit, hein, les Scudero, c'est son répertoire. Et puis il y a cette voix, hein. Il pourrait chanter un peu n'importe quoi, il y aura toujours la voix. Il fait partie avec notamment De Gelt, Lucky Blondo, des chanteurs entre guillemets à voix. Donc plutôt agréable. Le deuxième EP de l'année 63 sort au mois de juin. Il y a « Tu te reconnaîtras »,« Nous n'aurons pas le temps »,« Il n'en restera rien » et il y a « Rue de Belleville ».

0: Bon, on va pas se répéter. Petite anecdote quand je vous ai cité, quand je vous ai parlé de lui, ses parents sont républicains espagnols, donc ils quittent leur pays en 39 et ils passent une partie de son enfance en Mayenne. Et d'ailleurs, le petit village où il a été à l'école, vraisemblablement, je ne sais pas très bien, qui s'appelle La Baconnière, l'école publique porte son nom. C'est quand même pas plus mal de donner son nom à des centenaires. Mais c'est un point de vue personnel, bien entendu. On peut préférer une autre catégorie. Le dernier EP de l'année 63, ce qui n'est pas son dernier EP, sort au mois de novembre. Alors il y a moins de succès. Loin de là, on ne sait pas très bien quel est le titre vedette. Clovis est revenu. Le désamour, parce qu'elle m'a dit peut-être, et moi j'ai choisi, je crois que ce titre, comme je vous l'ai dit, je ne vous l'ai jamais proposé, La Malvenue.
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Alors Tom Miro, c'est un Américain d'Atlanta, 42, je crois qu'il est tous parmi nous. Et il a un numéro 1 en 62 qui est très connu parce que c'est lui qui a écrit Sheila, hein, qui est repris par Lucky Blondo, puis par Sheila, et c'est le nom de scène. Elle lui doit beaucoup donc à Tom Miro, classé premier. Et puis, il a quelques top 10, et en 69. Un nouveau numéro 1 aux États-Unis du 15 mars au 12 avril, 4 semaines quand même, Dizzy.

0: Alors, c'est pas un hommage au grand compétit de Jeff.
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0: Alors, la curiosité.

41. Elle s'appelle Yvette Lévis, en fait. Hein. Et elle est née à Lyon. Alors, elle vit en Suisse, puis elle arrive apparemment en 66. Elle participe à Palmarès des chansons. Elle est repérée par Guy Lux, Bruno Cocatrix, voilà. Et elle fait une tournée avec Béco, puis avec Claude François. Bon, c'est assez porteur quand même. Elle joue dans une comédie musicale de Jacques Martin, qui a été un bide, un petit patapon. Il n'a jamais réussi en tant que compositeur de musique, alors qu'il a eu des tas d'autres talents, Jacques Martin. Et elle sort enfin je ne sais pas si c'est un, deux ou trois EP, enfin très peu d'EP, en 68-69. Avec deux titres de Jacques Martin, justement, Johnny, si tu viens à Saint-Étienne, bon, Un beau matin, et avec alors un titre de Frédéric Botton, et vous allez écouter, ça a été édité en disque, c'est assez spécial quand même, ça s'appelle Nicolas.

Voilà, alors, chanson, bon, entre guillemets, hein, avec des histoires de gosses. Hein, là, alors, je sais, est-ce que c'est inspiré du petit Nicolas de Saint-Pégocine ? J'en suis pas vraiment convaincu. Bon, j'avais ce titre dans des compiles sur les femmes de Paris, les chanteuses de la deuxième moitié des années 60.

0: Non.
1: Ouais, c'est bien. Gros succès d'ailleurs de Neil MacArthur avec ce She's Not There. 69, Henri Salvador, on n'est pas à ses débuts de carrière, hein. Il est né en 17, vous savez. Salvador, il nous a quitté en 2008. Alors, il grand guitariste également, notamment dans l'orchestre de Buried Ventura, bien entendu, comme tout le monde sait. Et puis il chante plutôt genre fantaisiste, parce que en plus avec les clips et les mimiques qu'il peut avoir, c'est assez drôle, Zorro, Mini, Petite Souris, etc. En 69, il chante une adaptation d'un titre italien d'Alessandro Alessandrini, enfin, non, chanté, pardon, par Alessandro Alessandrini. Mana, mana. Et ça devient mais non. Alors au milieu, il y a un petit extrait d'une œuvre classique que je vous passerai peut-être dans mon autre émission qui s'appelle Divertimento. C'est la Rhapsodie suédoise d'Hugo Alfvén. Faut la connaître. Enfin, on sait pas que c'est la Rhapsodie suédoise, mais l'air est assez connu. Henri Salvador, mais non. Pa-pam, pa-da-pam.

Salut les 60s, François Blasi, heureux de vous retrouver au micro de Radio Collège sur la fréquence 95.9 ou bien entendu

Radio Collège sur la fréquence 95.9 ou bien entendu sur radiocollège.fr en compagnie de l'Aigle. Alors pour cette édition un peu spéciale, la 400e, on va pas faire non plus une rétrospective. De toute façon, en moins d'une heure, ce serait extrêmement compliqué. Je vais quand même également très peu parler de moi parce que c'est franchement pas la peine de dire que la première de Salut les Sixties a été diffusé le 16 février 2016, donc il y a un peu plus de 10 ans. Et très rapidement, bon, il y a eu trentaine d'émissions par an, parce que je travaillais encore au département et j'étais surtout très pris l'été, août, septembre, octobre. Et on a eu également des années faibles avec les années Covid, et notamment l'année 2020, et puis depuis quelques années, on tourne plutôt à 40-45 émissions par an, parce qu'il faut bien que les personnels qui m'assistent à Radio Collège puissent également prendre des vacances. Voilà, donc la 200e en fait a eu lieu en 2022, donc 6 ans après, hein, au 1er janvier 2022, et nous sommes déjà à la 400e alors que ça fait à peine 4 ans, vous voyez l'accélération. Voilà, ceci étant dit, pour les quatre premières émissions, j'étais d'ailleurs porté sur les fonts baptismaux par Gérard Marchédier. Je me souviens, il était à côté de moi, parce que lui, c'est un vrai professionnel, ce qui n'est pas mon cas. J'avais essayé de rassembler les titres les plus représentatifs et les vedettes les plus représentatives de ces 60s. Parce que j'ai dit, je parle beaucoup, puis je parlerai beaucoup moins après. Hein. J'ai dit que l'émission serait uniquement centré sur la décennie 60-69, d'où les 60s qui sont devenus, en ce qui concerne la génération maintenant, les 70s. Nous avons tous vieilli de 10 ans, y compris d'ailleurs les gamins qui ont 5 ans maintenant. Eh oui, c'est comme ça. Et j'avais donc réuni un certain nombre de titres représentatifs. Il y a 2, 4, 6, 7 de ces titres vont se retrouver dans cette édition 400e, ainsi qu'un certain nombre d'hommages aux grands disparus de la génération yéyé, on va la nommer comme ça, et un tout petit peu d'historique sur les deux, trois rubriques que j'ai pu vous proposer. Alors, nous avions en 1960, et ça c'est dans l'édition numéro 1, et c'est assez symbolique, je crois, Nouvelle Vague de Richard Anthony, enregistré en 59, hein, faut bien le dire, Richard Anthony qui nous a quittés en 2015, donc un petit peu avant le début de l'émission, et qui a été premier pendant les premiers mois de l'année 60 à Salut les copains. C'est l'adaptation, vous le savez, je vous l'ai dit il n'y a pas longtemps, de Sweet Cool Cats de Liber Stoller que chantaient les Coasters. Richard Anthony pour démarrer cette 400e.

Voilà. Les trois grands-pères, c'est la nouvelle vague. C'était une expression aussi qui est pour une génération de cinéastes, hein, vous le savez. Également dans la première émission, et pour illustrer également l'année 60, alors j'ai également essayé d'observer, alors que j'étais pas du tout obligé, une parité anglophone-francophone. Là, il n'y aura pas de chanson, mais c'est un groupe anglais, le groupe le plus célèbre, Hank Marvin, Bruce Welch, Jet Harris et sans doute Brian Bennett, c'est-à-dire les Shadows, et dans leur plus célèbre morceau, me semble-t-il, Apache.

Les Shadows, Apache, on passe à l'année 61. Alors ça, on va pas progresser exactement, hein, de 60 à 69, relativement, mais pas régulièrement. Avec Chuck Berry. Alors pourquoi Chuck Berry? Parce que il est mort le 18 mars 2017, à 91 ans, et ça a quand même été un personnage important. Alors plutôt de la décennie précédente, mais il a été très adapté. Nous lui avions rendu un hommage, un petit hommage dans l'émission 044, donc en 2017. Il a été repris par tout le monde et je vous propose donc en 61 un morceau qu'ont repris les Rolling Stones, notamment Common.

Bah, Chuck Berry, je crois que c'était le premier simple des Rolling Stones, Come On, la reprise de Chuck Berry, donc mort en 2017. Fats Domino est mort également en 2017, on l'a passé souvent, Fats Domino. Little Richard en 2020, les grands rockers, et Jerry Lee Lewis, le killer, en octobre 2022. Début 2018, et ça a été une grande tristesse, France Gall nous quittait, elle avait juste à peine plus de 70 ans. Nous lui avions rendu, bien sûr, un hommage, alors qu'elle est quand même passée dans 48 émissions, hein, j'ai les chiffres exacts, je tiens des statistiques très précises, avec l'émission 065. Ce n'est pas Poupée de cirque, nous avons écouté parce que nous l'avons passé souvent. C'est un autre titre de Serge Gainsbourg, je crois son deuxième disque, et qui renvoie à la génération des yéyés et des idoles. N'écoute pas les idoles, écoute-moi.

Eh oui, car moi seul, je suis folle, folle de toi, hein, France Gall. Bon, voilà. On avait raté Delpech. Je vais rendre un petit hommage dès l'émission 5, parce que Delpech avait disparu le 2 janvier 2016, hein, juste avant le départ de l'émission. Ils sont également morts en 2018. Charles Aznavour, quand même, grande date, et notamment Jacques Higelin. Nous restons en 2018 avec une autre grande dame de la chanson, qui a disparu, elle, le 16 août. J'ai parlé d'Aretha Franklin, à qui nous avons rendu hommage dans l'émission 89. Voilà, ça nous fait un tout petit peu avancer. Le titre que je vous propose faisait partie des 4 premières émissions dont j'ai parlé, Respect.

Alors, France-Galles, c'était 64. Là, Respect Aretha, c'était 67. Nous revenons à 61, cette fausse progression, avec les Chats Sauvages. D'abord, parce que le titre, je l'ai passé 9 fois pendant la durée de notre émission Salut les 60s. Et puis, parce que le chanteur est Dick Rivers, qui, lui, nous a quitté le 24 avril 2019. Nous passons en 2019. À pile le jour de ses 74 ans. Il était né un 24 avril également. Nous l'avions rendu hommage dans l'émission 111, mais dans la troisième émission, nous avions passé un grand tube signé André Salvé, Guy Lafitte et Martial Solal. Et c'est aussi l'occasion de dire que ça a été la période du twist à Saint-Tropez.

Ah, les chats sauvages, 33 émissions hein, différentes quand même. Hein. Et Dick, qui les a quittés en 62 et qui a fait une carrière solo, 30 émissions à eux tout seuls sur les 400. Disparu également en 2019 et à qui je tenais à rendre hommage. Alors, il y a eu Fred Mella, hein, le soliste des Compagnons de la Chanson, Alain Barrière, Anna Karina et Marie Laforêt, Maïté Douménac, née pas loin d'ici, et surtout à Vol d'Oiseau, hein, à Soulac. Elle nous a quittés, elle, le 2 novembre 2019. Elle avait juste à peine plus de 80 ans. Fait partie de nos vedettes, pas second rang, mais quand même, 28 émissions différentes. Et elle avait des ascendances catalanes, hein, de par son père, polytechnicien quand même. Et je passe un titre que j'ai... Le premier titre que j'ai passé d'elle dans la 13e émission, c'était « Qu'est qu'alors la vida ?»

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1: 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Elles sont plus de 15 000 en Charente-Maritime et s'engagent dans tous les domaines, sport, éducation, santé, culture et bien d'autres encore. Mais la gestion d'une association ne s'improvise pas. Le fonctionnement interne, les relations entre les bénévoles, les statuts, autant de sujets sur lesquels il faut se renseigner.
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2: 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Vous pouvez aussi avoir besoin d'être conseillé sur des médiations en cas de conflit de personnes. 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
1: À tous DDO, attention pour le décompte final. 5, 4, 3, 2, 1...

0: Toutes et à tous, vous êtes sur Radio Collège, vous avez choisi cette radio et c'est très bien. C'est très bien parce que dans votre émission, on n'a pas fini de vous surprendre, eh bien, je vous surprends souvent. Alors moi, je suis Christian Mémon.
1: Ah, c'est monsieur de la dernière fois.
0: Eh oui, je suis le monsieur de la dernière fois et je suis là pendant une heure avec vous.
2: Ah, j'espère que ça va pas durer longtemps, je vais être en retard, moi.
0: Mais non, ça va pas durer longtemps, c'est tellement vite passé une heure. N'oubliez pas, nous sommes une vingtaine de bénévoles qui vous font vivre Radio Collège, chacun à son émission. Et comme je le dis souvent, il y a toujours une émission qui vous intéresse. Alors n'hésitez pas, écrivez-nous, c'est facile. Écrivez-nous, c'est facile. Et oui, c'est facile. Soit c'est Radio Collège 95.9@orange.fr. Radio Collège 95.9@orange.fr. Ou alors vous appelez le 05 46 45 37 77 et vous nous laissez vos impressions. Vous pouvez même nous demander si vous voulez écouter une chanson. Voilà, allez, on commence comme tous les débuts d'émission de votre émission. On n'a pas fini de vous surprendre. On commence, comme le dit Virginie.
3: Nous commençons, comme chaque fois en début d'émission, par votre extrait de film et chanson.
0: Alors en attendant, pour tous ceux qui sont nés aujourd'hui...
4: Bon anniversaire.
0: Voilà, c'est parti. Bonne écoute sur votre radio, Radio Collège.

0: L'extrait de film d'aujourd'hui, c'est Verdict, un film de procès français réalisé par André Cayette, sorti en 1974. André Léoni, dont le père était un truand notoire, a véritablement été couvé par sa mère depuis sa plus tendre enfance. Pourtant, André se retrouve un jour en cour d'assises accusé d'un crime odieux. Le juge, c'est Jean Gabin, et André Léoni, c'est Michel Albertini. L'extrait de film d'aujourd'hui, Verdict.
1: Accusé, levez-vous. André Léoni, vous êtes accusé d'avoir, dans la nuit du 14 au 15 février 1973, violé et assassiné Annie Chartier, 17 ans. En vertu des articles 296, 297, 302, 304 et 332 du Code pénal, vous êtes passible de la peine de mort. Je vais rappeler comment, selon l'accusation, les faits se sont passés. Il était 10h du soir quand vous avez quitté le tennis club en compagnie d'Annie Chartier. Vous l'avez emmenée dans votre voiture, une voiture blanche, et vous avez réussi à la faire monter chez vous. Là, vous avez tenté de la violer. Elle s'est débattue, vous l'avez presque étranglée. Les ecchymoses constatées sur le cou de la victime le prouvent. Qu'il y ait eu des rapports sexuels entre la victime et son assassin, c'est certain. C'est pourquoi vous êtes accusé de viol.
2: Non.
1: C'est à ce moment-là que l'un de vos voisins a entendu des cris. Alors, pour faire taire Annie Chartier, vous l'avez assommée.
2: Non.
1: Puis vous avez eu peur. Peur qu'Annie Chartier parle, vous dénonce. Vous avez donc décidé de la faire disparaître. Ici se place la préméditation qui rend l'accusé passible de la peine de mort. Vous l'avez porté jusqu'à votre voiture, puis vous avez cherché un endroit désert. En passant près du Rhône, vous avez cru le trouver. Vous êtes descendu sur le quai, vous avez pris votre victime à bras-le-corps et vous l'avez jeté à l'eau.
2: Non.
1: Tels sont les faits selon l'accusation. Asseyez-vous. Car votre intime conviction n'a pas besoin de reposer sur des raisons solides. La loi ne demande pas compte aux jurés des moyens par lesquels ils se sont convaincus. Vous avez le droit d'avoir été convaincu par, je prends moi, par un sourire, une larme. Moi-même, j'ai joué un rôle dans la fabrication de votre intime conviction en vous en partager mes préjugés. Rappelez-vous le premier jour. J'ai comparé le fils Léoni à son père. D'un côté, j'ai mis les honnêtes gens, de l'autre côté, le fils du gangster. Ben, j'y réfléchis depuis. Et je me suis dit, si l'accusé était le fils Chartier, si le fils Chartier était accusé d'avoir violé et assassiné la fille Léoni, est-ce que j'aurais cru aussi facilement à l'accusation? Non, certainement pas. Voilà ce qui m'a fait réfléchir. Alors répondez non. Et vous condamnerez du même coup cette loi contraire à la justice. Première question. André Léoni a-t-il, dans la nuit du 14 au 15 février 1973, violé Annie Chartier? La réponse est non. À la deuxième question. André Léoni a-t-il, dans la nuit du 14 au 15 février 1973, donné volontairement la mort à Annie Chartier? La réponse est non. Silence! André Léoni, vous êtes acquitté. Les débats sont clos, l'audience est levée.

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1: Nous sommes de retour ici avec la vieille paroisse. Je suis en compagnie d'Alain d'Alençon. Alors Alain, bonjour.
2: Bonjour.
1: Donc nous avons eu pendant un an une exposition qui s'appelle la Libération de Rochefort. Et une autre suit aujourd'hui, c'est celle de Joseph-René Bellot. Qui est cet homme ?
2: Eh bien cet homme n'est pas méconnu à Rochefort, puisque il a son cénotaphe, c'est-à-dire un monument funéraire sans son corps, qui se trouve dans le cimetière de Rochefort. C'est un monument exceptionnel, puisque Joseph-René Bellot est représenté en gisant, avec son ciré, sous une barque qui est soutenue par 4 ours polaires. Alors pourquoi ? Eh bien parce que ce jeune officier de marine, d'extraction populaire, qui est arrivé à l'âge de 5 ou 6 ans à Rochefort, alors qu'il est né en 1826, est devenu donc célèbre parce qu'il a participé à une exploration pour essayer de retrouver les restes de John Franklin dans l'océan Arctique, à la recherche de ce qu'on appelle le passage du Nord-Ouest, réunissant l'océan Atlantique à l'océan Pacifique.
1: L'exposition que nous offrons au public, elle représente tout le parcours de Bellot.
2: Elle représente tout le parcours de Bellot, et on reprend une exposition qui avait été présentée ici même en 2011, dont j'étais déjà le commissaire. Il y a des choses nouvelles qui ont été ajoutées, et puis la grande nouveauté, c'est qu'il va y avoir un diaporama avec du son, qui raconte brièvement, en 10-15 minutes, le parcours de Joseph Bellot.
1: Alors comme chaque année, à chaque fois qu'il y a une exposition, il y a une revue.
2: Oui, il y a une revue très belle, de 56 pages, très illustrée, qui sera vendue évidemment au public au prix modique de 15 euros. Et tout ça, ça raconte très précisément son histoire, avec beaucoup de dessins, d'illustrations, de photographies et de cartes qui proviennent du stock d'archives que nous possédons à la Société de Géographie et qui ont été données par le petit frère de Joseph Bellot, Anselme Bellot, qui lui-même était officier de marine, mais qui avait 14 ans de moins que lui.
1: Alors c'est une exposition qui va durer combien de temps ?
2: Elle va durer jusqu'au mois de janvier, probablement. On verra.
1: Merci Alain, à très bientôt.
2: À très bientôt.
1: Venez nombreux voir cette exposition tous les mercredis après-midi de 14h à 18h pour en connaître davantage sur ce marin, on va dire rochforté, Joseph-René Bellot.
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1: Eh bien, nous continuons notre petit voyage avec la vieille paroisse. Un nouveau membre devant moi, c'est Bertrand Lesseur. Bertrand, bonjour.
4: Bonjour.
1: Comment vous avez connu la Société de Géographie de Rochefort, la vieille paroisse ?
4: Alors, en fait, je suis installé depuis quelques années maintenant dans la région et je cherchais à m'impliquer dans les sociétés de géographie, à l'échelon local ou à l'échelon national. Et donc, grâce à une amie qui travaille, effectivement, le contact a été facilité et je suis là donc depuis le mois de septembre 2025.
1: De quelle région vous venez ?
4: Je suis né à Brive-la-Gaillarde et j'ai grandi en Périgord. J'ai eu un parcours assez voyageur, on va dire, puisque j'ai passé 28 ans dans la Marine nationale.
1: Bah justement, votre métier il a un rapport avec le travail que vous faites ?
4: J'allais dire que mon métier a déjà un rapport avec une passion que j'avais tout petit, qui était la géographie. Puisque dès que j'ai su lire, en fait, je parcourais les atlas dans le bureau de mon père. Et donc, je me suis intéressé au voyage et à la géographie du monde entier très tôt.
1: C'est par l'intermédiaire de l'engagement à la marine que vous avez fait tous ces voyages. Ça vous a aidé, je suppose.
4: Bien sûr, oui, j'en avais fait quelques-uns quand j'étais plus jeune. Donc, je suis rentré dans la marine à 19 ans et ensuite, j'ai beaucoup navigué, effectivement. Un peu sur toutes les mers du globe, voilà.
1: C'est la marine qui vous a fait faire ces voyages, puisque vous auriez pu le faire aussi avec l'armée de l'air, peut-être ? On voyage moins avec l'armée de l'air ?
4: Non, je ne pense pas que ça aurait été la même chose. Effectivement, très tôt dans la marine, déjà en sortant de l'école navale, on fait un voyage, une école d'application, comme on dit. À l'époque, c'était sur un bateau qui s'appelait la Jeanne d'Arc. Mais l'émission s'appelle toujours la mission Jeanne d'Arc, même si le bateau n'existe plus. Et là, il se trouve que l'année où j'ai fait mon école d'application, on a fait le tour du monde. Donc c'était en 1984-1985. Et donc ça a été déjà un premier long voyage. Et ensuite, j'ai encore pas mal navigué dans l'océan Indien. J'ai été affecté à la Martinique et donc j'ai beaucoup navigué dans la mer des Caraïbes. J'ai été affecté aussi 3 ans à La Réunion. Donc effectivement, j'ai vu pas mal de pays.
1: Et dans les cartes que vous classez, donc chez nous, là, à la vieille paroisse, vous retrouvez des endroits où vous avez...
4: Je retrouve bien sûr des cartes que j'ai pu avoir entre les mains parfois, même si je m'intéressais surtout aux cartes marines. Et que j'ai finalement assez peu navigué dans les anciennes colonies, comme on dit, que ce soit en Afrique... En Afrique occidentale, ou en Afrique équatoriale, ou même autour de l'Indochine. J'ai assez peu navigué dans ces coins-là. Mais malgré tout, effectivement, quand j'ai une carte, surtout marine, devant les yeux, il y a certaines choses qui se réveillent en moi.
1: Il y a beaucoup de cartes chez nous, là ?
4: Ah, il y a beaucoup de cartes. Je suis incapable de dire combien il y en a. Mais oui, il y a des copies de cartes très anciennes. Je me suis intéressé à l'histoire de la géographie, de la cartographie, il y a pas mal d'années, et effectivement, j'ai retrouvé des copies de très vieilles cartes, et notamment de la plus vieille carte marine connue en Occident, qui s'appelle la carte Pisane, qui est une carte qui date du XIIIe siècle et qui est juste une copie, parce qu'il y en a qu'une qui est connue comme ça, qui était à l'époque tracée sur des peaux de bêtes, et qui était très rare, qui s'abîmait très vite sur les bateaux, et qui en plus, comme il y avait des indications sur les routes de navigation, étaient très, très protégées par les armateurs et donc très peu diffusées.

0: Les brouilleurs d'écoute viennent de nous interpréter, ça c'est La Rochelle. Les brouilleurs d'écoute, c'est un groupe de marins rochelais. Nous retrouvons notre invité, c'est un ancien marin, c'est Bertrand Lessort.
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0: Ben justement, vous parliez de marins, vous êtes engagé dans la marine, très jeune. Dans la famille, il y avait déjà des marins?
2: Ah non, alors il y avait peut-être des marins, oui. Si, j'ai retrouvé par hasard, parce que quelqu'un m'a contacté sur le sujet. Il y a eu des marins dans la famille, mais vraiment, mon père, en fait, était dans l'armée de terre. Il a servi dans la Légion étrangère comme officier pendant pas mal d'années. Et mais quand je suis né, il avait quitté l'armée déjà, donc il était dans le civil. Mais par contre, j'ai fait mon lycée dans un lycée militaire, à La Flèche. Et c'est pendant mes 2 années de prépa que l'idée d'être marin a germé. Et finalement, c'est concrétisé, même si je ne savais pas du tout, pas vraiment où j'allais mettre les pieds.
0: Et vous y êtes resté tout...
2: J'y suis resté pendant 28 ans. Alors j'ai une carrière très variée.
0: Ça sera à refaire aujourd'hui, vous...
2: Oh, je le referai. Je le ferai peut-être un petit peu différemment, forcément. Oui, mais on va dire, on fait tellement, dans la marine, on fait tellement de métiers différents dans une carrière. On a une diversité de carrières qui est tellement grande qu'il n'y a rien à ajouter, finalement. Beaucoup de choses qui participent à la richesse de cette carrière. Sur les bateaux, d'abord, où j'ai été spécialisé dans les sonars et dans la lutte contre les sous-marins. Donc, sur les frégates de lutte anti-sous-marine de la marine. Après, j'ai été prof, j'ai enseigné ces disciplines. Ensuite, j'ai eu la chance de pouvoir faire une spécialisation dans une autre école d'ingénieurs. Et j'ai dirigé un centre de recherche de la marine. Et après, j'ai commandé des bateaux. Donc, j'ai vraiment une carrière très riche.
0: Un bon travail.
2: Sur le plan humain, sur le plan opérationnel.
0: Moi, je suppose que vous avez rencontré des grandes personnalités.
2: Oui, forcément. On en croise quelques-unes. On croise surtout des gens qui sortent du lot parfois dans leur métier, civil ou militaire d'ailleurs.
0: Et vous étiez basé où alors?
2: J'ai fait les premières années de ma carrière plutôt à Brest, voilà, qui est un peu la mecque de la lutte anti-sous-marine dans la marine nationale, encore aujourd'hui. J'ai eu une longue partie de ma carrière à Toulon, mais en général j'étais à terre, soit dans des écoles, soit centre de recherche, soit dans un état-major. Et après, donc j'ai navigué un an, j'ai commandé un bateau qui était basé à Fort-de-France, donc en Martinique, pendant un an. Et après, j'ai commandé 2 bateaux à La Réunion, qui eux naviguaient plutôt dans les mers australes, du côté des îles Kerguelen. Et voilà, et j'ai terminé ma carrière. La dernière année dans la marine, j'étais basé sur une base américaine dans le cadre d'une coalition contre le terrorisme qui a été créée après le 11 septembre 2001 et qui était basée à Bahreïn. Voilà. Et donc là, c'était en plus assez intéressant parce qu'il y avait plus de 25 pays représentés, donc des échanges très très riches. Et en plus, c'était important, lutter contre le terrorisme, les trafics de drogue, la piraterie. D'ailleurs, c'est une base qui a été touchée par les bombardements il n'y a pas si longtemps que ça. Donc, effectivement, j'ai eu une petite pensée pour eux.
0: On les remercie aussi. Comme Bertrand a voyagé dans son bateau, peut-être même le plus beau des bateaux, il y en a un autre aussi, c'est Eric Morena qui nous interprète « Au mon bateau ».

0: Éric Morena nous a apprêté Home Mon Bateau, c'est le plus beau des bateaux. 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Nous continuons avec Bertrand Le Seur, ancien marin. Il nous a raconté sa vie à bord des bateaux, son métier. Et maintenant, je lui pose la question, quel conseil donneriez-vous pour un jeune qui veut faire comme vous, devenir un bon marin? Bertrand Le Seur.
1: Effectivement, on constate que les armées, d'une manière générale, cherchent beaucoup à recruter en ce moment, que c'est pas forcément simple, sachant que le recrutement doit être suffisant pour assurer un niveau suffisant, en tout cas, voilà, pour avoir le choix, entre guillemets, et pouvoir proposer des belles carrières. Je dirais que la marine, de mon temps, on disait qu'il y avait 52 métiers différents, si on voulait s'engager. Donc ça va des métiers de la mécanique, de l'électronique, ça va aux métiers très physiques, comme les commandos, les fusiliers marins. Il y a des métiers administratifs, secrétaires, gestionnaires de matériel. Il y a des métiers de bouche aussi. Donc il y a des métiers sur les bateaux, il y a des métiers sur les sous-marins, il y a des métiers qui sont polyvalents, il y a des métiers sur les avions, puisque il y a l'aéronautique navale bien sûr, donc sur les hélicoptères, sur les avions de chasse. Donc il y a une diversité de métiers qui est vraiment incroyable. Donc quand on a envie de faire un métier, on a la possibilité de le faire dans la marine le plus souvent. Et après, le métier de marin, c'est un métier qui est très très ouvert sur le monde, en général. Donc, qui peut être attirant, mais qui a aussi ses contraintes. Je pense que quand on a envie d'être marin, on a envie de naviguer, déjà. Et naviguer, c'est quelque chose d'important, parce que c'est naviguer en équipe, en équipage. C'est donc avoir un sens de l'esprit d'équipe, ou avoir envie de l'acquérir, un sens de la discipline, mais pas seulement la discipline comme on l'entend à l'école, c'est la discipline aussi par rapport aux règles de vie sur un bateau, parce que toute erreur peut mettre en danger le bateau et donc l'équipage. Et il y a bien sûr un sens du devoir, parce que bon, on est sur un bateau, on est disponible par essence, on est sur un bateau parfois pendant 15 jours, parfois pendant un mois, parfois pendant 2 mois, sans revenir à la maison.
0: Faut pas avoir peur de partir, quoi.
1: Faut pas avoir peur de partir, et voilà. Donc il y a plein de choses comme ça, et ensuite, voilà, faut bien regarder si le métier qu'on vous propose.
0: Comme dans un métier civil, est-ce qu'il y a un apprentissage?
1: Alors l'apprentissage, oui. Alors un des intérêts dans les armées d'une manière générale, dans la marine en particulier, c'est déjà le processus de formation qui est continu. Voilà, donc on va faire une école, on va dire avec de la théorie le plus court possible, et après on va arriver sur les bateaux, pour prendre l'exemple des bateaux, et il va y avoir une forme de compagnonnage. C'est-à-dire qu'on va toujours avoir quelqu'un de plus gradé, de plus expérimenté, qui va être là pour nous apprendre. Et là, donc, on apprend, on navigue sur un bateau, deux bateaux, et ensuite, on va retourner à l'école pour acquérir un niveau de maîtrise. Il y a ces étapes-là qui s'enchaînent avec des périodes d'embarquement ou des périodes dans les unités sur une base aéronavale. On apprend tout le temps, quoi. Et donc, ça veut dire que le jour où on a terminé son contrat, où on veut retourner à la vie civile, la plupart du temps, on a un bagage à la fois technique, on a ce bagage ouverture sur le monde, cette capacité à travailler en équipe, on a plein de qualités qui sont très demandées d'ailleurs. Alors je pense à des spécialités qui sont très demandées, par exemple, c'est les gens qui ont eu la chance de bosser dans le nucléaire, sur les sous-marins, ou qui sont en général voilà, des gens qui sont à un niveau assez exceptionnel quand ils arrivent dans le civil. Ouais.
0: Et quand on rentre comme ça, comme vous, après on a envie de monter en grade, de tout faire pour en rester.
1: Alors, on a envie d'évoluer. De toute façon, oui, tout le système est organisé pour vous donner envie d'aller un peu plus loin. Et
0: Par contre, c'est dur, il y a des études un peu plus poussées, non ?
1: Ah ben, on est, il y a des exigences, et donc, qui, évidemment, il faut répondre aux exigences qui correspondent au poste. Et après, ben, je dirais, de façon assez naturelle, on se dit, ben, voilà, j'ai accompli mes objectifs, ou alors j'ai envie de continuer. Alors, bon, moi, je me suis arrêté. J'ai atteint le grade de capitaine de vaisseau, hein, donc l'équivalent de colonel dans l'armée de terre, ou la gendarmerie ou l'armée de l'air.
0: Il y a l'entente de grade, par exemple ?
1: Ah, alors, ça dépend, on va dire. Pour les plus brillants, ça va être 4 ou 5 ans. Après, ça peut être plus dans la moyenne, 6 ans, on va dire, à peu près, entre chaque grade. Je parle des officiers, hein. Chez les officiers mariniers, donc les sous-officiers, ça peut être plus rapide en fonction des qualifications, justement.
0: Bon, en tout cas, Bertrand, merci beaucoup, ce petit voyage. Et puis, bon, on se retrouvera une autre fois.
1: Bien, merci beaucoup.
0: Engagez-vous dans la marine, c'est le meilleur moyen d'avoir un bon métier. Mais aussi, il faut avoir du courage. C'est ce que nous interprète les Loups Grillés. C'est un chant marin, c'est un groupe de marins de Quimper qui nous interprète. Donc, faut avoir du courage.

0: reste avec une chanson de Marin, avec musique et chanson.
1: Toutes les musiques sont accompagnées de paroles. 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
0: Je vous propose aujourd'hui Santiano. Santiano que nous interprète Hugo Frey. Mais avant, on va l'écouter à l'accordéon par un amateur. Il s'appelle André Constantino. Et voici un extrait de Santiano à l'accordéon.

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1: Comme à mon habitude, j'ai demandé à Bertrand Le Sœur de me donner le titre d'une chanson d'un interprète. Pour son plaisir, il a choisi Michel Jonas qui nous interprète « Les vacances au bord de la mer ».

0: maintenant, chers amis, j'ai la joie de vous présenter hors programme la chorale de nos valeureux sapeurs-pompiers sous la conduite d'un de leurs camarades. On applaudit bien fort.
1: Allons, allons, allons. On n'éternue pas en service. Oh, quelle équipe, hein. Et les deux autres, où ils sont?
0: Oh, les voilà.
1: Allons, monsieur Dubrow, toujours à la buvette. Un soir de gala. Excusez-nous, messieurs, dames. Avec ma chorale, j'aurai le plaisir de vous interpréter une très belle chanson intitulée Les Saints.
0: Quoi? Qu'avez-vous dit?
1: Non, mais c'est pas les saints dont vous rêvez. C'est les saints des abeilles.

0: Saint-Lazare.
1: Non. Mais non. Grand Dazer. Il faut pas dire gare Saint-Lazare. Ni gare de l'Est. Rien. Il veut faire le rigolo, puis il sait pas. Il est... Il boit. Bon pompier, hein. Très bon pompier. Irréprochable. Mais alors... Il aime pas l'eau, hein.

0: la ruche.
1: Les abeilles, les abeilles.
2: Monsieur le délégué de la Ligue anti-alcoolique vous parle.
3: Mesdames, mesdemoiselles, messieurs. En tant que délégué de la Ligue anti-alcoolique, je vous parlerai de l'eau minérale. De l'eau ferrugineuse. L'eau ferrugineuse, comme son nom l'indique, contient du fer. Du fer. Et le dire, c'est bien, mais le faire, c'est mieux. L'alcool, non, mais l'eau ferrugineuse, oui. Et je suis fier, je suis fier de faire à cheval sur le principe une conférence contre l'alcool. L'alcool, non, mais l'eau ferrugineuse, oui. Et pourquoi y a-t-il du fer dans l'alcool? Dans l'eau ferrugineuse, hein? C'est parce que le fer a passé. Non, pas le fer. L'eau, disait, l'eau, c'est parce que l'eau a passé et repassé sur le fer, et le fer a dissous. Il a dissous le fer. Et le fer a dissous, c'est pas cher, hein? Alors, pourquoi boire cet alcool? Qui plus onéreux que l'aura ferrugineuse ruine la santé et le portefeuille. L'alcool, non, mais l'eau ferrugineuse, oui. D'ailleurs, l'alcool brûle les tissus de l'organisme. Et vous le sentez quand vous en buvez. Ça pique. Alors que

0: Un mammifère. Alors suivez-moi. Et comme disait mon grand-père, mon grand-père, il faut vivre, mais il faut pas s'en faire. L'alcool, non? Mais l'eau sera un râneux, oui.
1: Ah! Il faut des super. Ta mère et moi, nous t'avons élevé jusqu'à présent. Surtout ta mère. Évidemment, imbécile, je travaille toute la journée. Je dis pas que l'élever mes gosses, c'est pas du boulot. Je dis que ta mère, en dehors de chez lui, tes frères et sœurs, elle a rien à foutre. D'ailleurs, tu pourrais l'aider et ainsi donner l'exemple. Au lieu de ça, monsieur donne un autre exemple. Gérard, tant que tu écoutais Mi-Gégère et les Beatles, je dis rien, je dis rien. Mais quand tu fumes du hakik, non! Ta mère en a trouvé dans tes poches et tu nous empêches les cabinets.
2: Ici pour enfin, mes chers auditeurs, l'émission de Radio X.
3: C'est fini.
4: C'est con, vous auriez dû venir.
5: Ça y est, c'est déjà fini. Une heure, ça passe vite, en fin de compte. Et comme le disait Édouard Balladur...
6: Je vous demande de vous arrêter.
5: Eh bien, on va s'arrêter là. Je vous souhaite d'une bonne semaine à l'écoute des programmes de Radio Collège. On se donne rendez-vous très vite sur cette même fréquence.
7: C'était très bien. C'était parfait. C'était très bien. Alors, très bien.
8: Voilà. À ce point-là.
9: Ça, c'est vrai, ça.

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0: Boire à la gourde, suivi de Joseph ou la baleine blanche. Deux textes de Stéphane Padovani sur des lectures de Jean-Albert Mazeau et Thibaut Dubreuil.
1: Boire à la gourde des jours lointains, courir encore un monde désenchanté, garder les yeux ouverts, offrir les derniers mots. Tel est l'espoir tragique des rêveurs rudoyés par la vie, quand l'horizon ne s'ouvre sur rien qu'un amas d'étoiles à la nuit, tombé comme une sentence. Trouver encore, presque par hasard, un chemin lent et sinueux, une sagesse ridée de vieil indien, tandis que la pluie fertilise encore, cautérise la terre de ses promesses menteuses, mythe dévoyé que le vent d'ouest nous aide à porter, fardeau briseur d'épaules et autres vides existentielles, fourbis, fascistes, apocryphes, toutes griffes dehors. Braquer l'après-midi des chiens, les cinq pièces faciles de la curée, dans la mégapole grosse d'ennui, de douleurs numériques, de monétisation hardcore et acrie, les chauffeurs de taxi aux moins offrants, les survivants blâmés, les causes perdues, temple ou tombeau, le corps unique, certitude, le grand renfermement. L'absence n'est plus ce qu'elle était au bas-côté d'une route éboulée. Alors au pied d'une montagne pure, plus haute que l'histoire, plus douce au pied des marcheurs, trouver dans l'ascension le lac aux reflets fantômes, mots tremblés ou plonger nos mains dépourvues, nos cœurs saints pressurés dans le bleu sang qui nous fera revivre.

sais, le centre commercial de D était devenu le refuge de Joseph. Il y venait dès l'ouverture, à 9h tous les matins. Et il y restait jusqu'à la fermeture, 18h30 ou 19h le samedi. Quand il le pouvait, mais c'était assez rare, il s'y laissait enfermer pour la nuit, généralement près des toilettes publiques, où se trouvait aussi le square miniature pour enfants, avec deux arbres véritables, pas bien gros, régulièrement taillés, des eucalyptus, entre lesquels se trouvait un large hamac. Cependant, Joseph avait eu des ennuis déjà avec les gardiens de nuit. Il y avait eu un signalement, sans que Joseph sache vraiment ce qui avait été signalé et à qui. Aussi, préférait-il dormir le plus souvent chez son ex-beau-frère, puisqu'il lui avait laissé un canapé à volonté, et se trouvait rarement chez lui après 20h, pour cause de poker ou rendez-vous érotique. Joseph ne l'aimait pas trop, malgré sa générosité teintée de condescendance. Le trouvait de médiocre compagnie quand ils passaient un moment ensemble. Supportait mal son parfum tapageur, si on peut dire ça d'une odeur, ses blagues et ses bagues bling-bling, sa gourmette ringarde, ses colliers en or, toute une panoplie qui rappelait plutôt la fin des années 70 ou le début des 80s. Quelque chose d'Al Pacino dans Scarface, son film favori. Joseph s'en voulait parfois d'accepter l'hospitalité de ce type, qui en avait fait baver à sa sœur. D'être un peu hypocrite avec lui alors qu'il le méprisait, mais avait-il le choix? La rue, les foyers, c'est toujours l'horreur. Et Joseph n'avait plus d'amis. Son ex-beau-frère était la seule personne qui lui laissait des clés, un gîte, une douche, à défaut d'un couvert. Le centre commercial de D était essentiellement composé d'un hypermarché et de boutiques qui se donnaient des allures bourgeoises sans en avoir la clientèle. Joseph imaginait que le directeur, ou le gérant, comme on dit plus souvent aujourd'hui, revenu d'un voyage à Dubaï, avait fantasmé sur les zones commerciales là-bas, dantesques, infernal paradis artificiel où tout était possible, comme une station de ski en plein désert, tous les pétrodollars continuant de couler comme la planète au fond de son abysse. Ce gérant, et ça pouvait être tout à fait une gérante, une directrice, puisque les hommes n'ont pas le monopole de la bêtise la plus crasse, même s'ils sont nombreux et souvent leaders en la matière, le gérant, donc, avait vu plus gros que le ventre de sa commune et des moyens qu'on lui allouait. Joseph, étrangement, s'y sentait bien. Un tel lieu, à la fois futile, fonctionnel et superficiel, lui semblait convenir à ce stade de sa vie où tout s'était mis entre parenthèses. Aussi, il ne cessait d'arpenter les galeries, comme un labyrinthe dont on ne souhaite pas ressortir. Un labyrinthe sans minotaure caché, tapis dans l'ombre, puisque le minotaure est devenu le labyrinthe. C'était en fait au cœur de ce dédale qu'il espérait trouver, persuadé qu'il en avait un, son véritable centre, si l'on veut, non commercial, mais battant, vivant. Une sorte de source dans un désert de lumière, néon de spot et néon. Deux ou trois fois, il avait failli localiser l'endroit. Très précisément, un présentoir de cartes postales qui ne tournait plus devant la maison de la presse. Des cartes que personne n'achetait jamais, qu'on avait sans doute oubliées, tourniquets qu'on sortait quand même machinalement tous les matins. Il y a des habitudes, des gestes tellement enquistés qu'on les refait encore et encore, même quand ils n'ont plus de sens depuis longtemps. En posant sa main sur l'objet, en le faisant tourner, il grinçait agréablement. Joseph avait senti, au contact des cartes sages, poussiéreuses, paysages fades, monuments aux couleurs délavées, combien le monde s'était atrophié en elle. Mais s'attachait quand même à ces rectangles, ces images mortes, désespérément, comme un naufragé à sa planche pourrie. Il avait éprouvé pareille épiphanie près d'un distributeur de chewing-gum. Lui aussi totalement passé de mode, déposé là en déco vintage, devant l'espace dévolu aux jeux vidéo. Joseph avait voulu glisser une pièce, rien n'était tombé. Petit tiroir bloqué. Seul, lui était venu un goût lointain. Baiser d'adolescente au lycée. Comment s'appelait-elle déjà, cette jeune fille? Avait-il su son nom?
existait-elle? Or, un matin, Joseph eut vraiment la certitude d'avoir trouvé le cœur qu'il cherchait. C'était sur la vitrine d'un salon de coiffure, le dessin au trait blanc d'une belle baleine. Quel artiste avait tracé cela? Les lignes gracieuses, épurées, l'ébauche d'un courant marin autour d'elle donnait l'impression que la baleine nageait vraiment sous la surface de verre et qu'elle allait bientôt émettre ce son poignant, sorte de vibrato aigu, appel de sirène, auquel on ne peut résister. Aimanté, Joseph poussa la porte, entra dans le salon. Il y faisait bon. Il sentait bon entre eau de toilette et shampoing. Un homme d'une soixantaine d'années s'affairait autour d'un crâne presque chauve, comme s'il s'agissait d'une tignasse afro, donnant l'illusion à son client, par le déploiement de ses gestes, de ses instruments, de ses paroles bienveillantes, teintées d'humour, qu'il avait encore des cheveux. Un garçon d'une douzaine d'années attendait sagement son tour, assis près de sa mère, une jolie blonde, à laquelle il ressemblait beaucoup, et qui avait rangé son propre portable pour parler avec lui, ce que les gamins, de toute évidence, appréciaient. Joseph s'assit en face d'eux, non sans avoir jeté un regard vers l'un des miroirs où il s'était dévisagé. « Une tête à faire peur », se dit-il soudain. Piteux, il préféra regarder ses mains. Ce n'était guère mieux. L'une d'elles, sa droite, portant un pansement assez volumineux. Joseph s'étonna, il n'avait pas le moindre souvenir de cette blessure. Elle était là, pourtant. Le petit blond et sa mère le regardaient avec pitié. Ouais, c'était bien cela sans doute qu'il faisait depuis des mois. Pitié, il fallait que ça cesse. Et pourquoi pas commencer par une coupe de cheveux, un rasage de frais. Le petit blond eut vite fini, car le coiffeur rééquilibrait seulement ses longs cheveux, d'une belle souplesse, qui renvoyait Joseph à ses touffes frisottées et aux souvenirs douloureux des coupes au bol de son enfance. Jamais assez courte pour son père, militaire de carrière. Joseph se rappelait ses mèches tombant par grappes, dégringolant sur la serviette comme les grognards de Napoléon à Waterloo, sur la serviette qui serrait trop son cou, une larme étant toujours à deux doigts de couler sur sa joue devant le saccage en route. La pointe des ciseaux piquait souvent son crâne et le rasoir achevait de rougir sa nuque. Oui. Il détestait absolument ses séances de coiffure, les manières rudes et les grosses mains du bonhomme à l'ouvrage, grommelant toujours des choses incompréhensibles. Et ce visage de prisonnier, juvénile bagnard qui se formait peu à peu devant la glace, le révulsait. Seul le consolait un peu, le réjouissait un bref instant les photos de femmes nues dans les vieux exemplaires de lui que le coiffeur laissait invariablement traîner sur sa table basse pour sa clientèle, exclusivement masculine.

ce fut son tour. Le patron, apparemment le seul à œuvrer dans ce petit salon, l'accueillit avec simplicité, l'installa dans le confort d'un siège qui lui rappela les salles de cinéma, et s'employa à lui rendre figure humaine. Sa gentillesse, son calme, bien qu'il eût l'air préoccupé, le léger massage qu'il lui prodigua firent bêtement monter les larmes aux yeux de Joseph, que le linge humide et chaud, après rasage millimétré, épongea dans la félicité. Le coiffeur n'avait pas tenté de lui faire la conversation, comme certains qui s'en croient obligés, ce qu'il appréciait beaucoup. Mais les rares paroles échangées avaient tissé entre eux une sympathie immédiate, une sorte de fraternité que Joseph n'avait plus connue depuis longtemps. Le patron l'aida à enfiler sa veste élimée. Son regard sembla soudain se perdre, tandis qu'il remerciait Joseph, probablement son dernier client du jour. Celui-ci le remercia aussi. Puis, revenant sur ses pas, il demanda au coiffeur ce qu'il troublait ainsi, tout en s'excusant d'une telle question qui pouvait sembler en effet très indiscrète, indélicate même. L'autre lui expliqua qu'il devait partir le lendemain, dans le sud de la France. De graves soucis familiaux exigeaient sa présence. « Allez, ça m'ennuie quand même de fermer, » dit-il, « surtout en ce moment. J'ai une clientèle versatile et j'ai besoin d'argent. Je n'ai pas pu trouver un remplacement dans ce délai si court. Puis j'ignore combien de temps je vais devoir m'absenter, ce sera peut-être long. » Une étrange idée traversa soudain Joseph. Je suis coiffeur, moi aussi. Du moins, je l'ai été pendant quelque temps après mes études. Ça fait un bail, mais ça s'oublie pas. Ma main est presque guérie. Là, tout de suite, je peux pas vous montrer. Mais je sais, je saurai faire. Si vous me faites confiance, j'en serai digne. Cette proposition inattendue trouva un écho chez le patron. Homme généralement prudent, scrupuleux, lent à se décider... Il confia la boutique à Joseph. En deux temps, trois mouvements, régla avec lui la question du salaire, d'autres détails pratiques, lui montra le local, le matériel, lui donna des clés et se jeta dans un train aux aurores. Joseph n'endormit pas de la nuit. « Mais qu'est-ce qui m'a pris ?» se répétait-il en boucle. « C'est à peine si je saurais faire un shampoing. » Il sentait pourtant, intuitivement, qu'il devait essayer. Le faire, oui. Il en avait la certitude absolue sans savoir d'où elle était venue. Il regarda sa main, qui le lançait depuis plus d'une heure à présent au niveau du pouce, et en dessous, le canal carpien, vibrant comme sous l'effet d'une piqûre ou d'une décharge électrique. Cependant, il était là le lendemain. Une heure avant l'horaire habituel d'ouverture, à monter le volet métallique, comme son patron, Ali, le lui avait montré. Il fit lumière dans le salon, regarda les rendez-vous pris dans l'agenda, des hommes surtout, quelques femmes quand même. Ses yeux balayèrent l'espace, enregistrèrent la place des ustensiles, identifièrent la fonction de chaque objet, de chaque outil, comme un ordinateur assimile une application en quelques secondes, sans en avoir conscience. Ça relevait presque du miracle. Sa main droite ne lui faisait plus mal, mais il hésita à ôter son bandage. Qu'y avait-il dessous ? Une entaille ? Une brûlure ? Un trou ? Une nécrose ? Mieux valait ne pas regarder les dégâts. Il enleva juste une partie du pansement pour le désépaissir, redonner un peu plus de mouvement à ses doigts. Et la première journée se passa comme dans un rêve. D'instinct, de façon à la fois surnaturelle et simple, Joseph reproduisit les gestes qu'il avait vus faire au coiffeur, sa douceur et son élégance. Retrouvant la même bonté dans sa voix, dans son regard, le sentiment qu'il donnait aux gens d'être vraiment reçus, acceptés, bien traités, puis rendus au meilleur d'eux-mêmes. Certes, il n'avait pas la même précision que son modèle. Il tâtonnait un peu, hésitait devant tel ou tel appareil à brancher, ses cheveux et autres instruments mystérieux. Tout un choix à faire dans la gamme des peignes et des brosses, rasoirs et crèmes de soin. Finalement, il intervenait assez peu sur les formes, les coupes. D'où venait alors au client l'impression qu'il les avait transformées ? Il repartait heureux,
le cœur léger pour un moment, sous l'effet d'une parenthèse enchantée. Il suffisait presque que Joseph impose ses mains, prononce une parole. Lui-même n'en revenait pas de cette espèce de miracle. Est-ce que j'aurais un don ? Se demandait-il. Quelque chose en moi que j'aurais toujours ignoré ? Et bientôt, le salon ne désemplit pas. Il rassura Ali au téléphone. Ce dernier parut reconnaissant, mais très lointain. Visiblement, ses problèmes familiaux l'accablaient. Joseph saisit juste au vol les mots « cancer », « hôpital », « rechute », comme le passage dans le ciel d'un corbeau à la poursuite d'une colombe.

À la fin du mois, le patron n'était pas revenu. La boutique, près du salon de coiffure, vide jusqu'à présent, se peupla d'une brocante antiquité. Et surtout d'une femme, charmante, la quarantaine, brune, piquante, dont Joseph tomba immédiatement amoureux. Pourtant, Joseph n'avait rien ressenti de tel depuis des années. Il n'aurait même pas su dater sa dernière fois. Elle lui semblait si lointaine, presque irréelle. La belle voisine s'affairait, ouvrait ses cartons, décorait son espace. Joseph passa plusieurs fois devant la vitrine, mais il n'osait pas entrer pour offrir son aide, souhaiter la bienvenue sur l'un des rares créneaux où il fermait. Un matin, il se décida quand même. Acheta croissant, café et jus d'orange pressé, toqua à la porte, le petit déjeuner dans les mains. Armelle, un peu surprise, vint lui ouvrir avec un petit sourire ironique. Sûrement l'habitude d'être draguée. Elle semblait touchée de l'attention néanmoins. On se présenta. Armelle vivait seule avec sa fille de 11 ans, Camille, un prénom choisi chez Alfred de Musset dont elle avait aimé le théâtre, un peu vieillot, concéda-t-elle, à l'exception de Lorenzaccio. Elle avait grandi dans une cité ouvrière, à Nanterre, à deux pas des Amandiers. Ouais, ça a changé ma vie. Avoir vu toute petite, avec ma mère qui adorait le théâtre, les pièces montées par Jean-Pierre Vincent, même si j'en comprenais pas le quart. Plus tard, j'y ai rencontré le père de Camille, un éclairagiste qui s'occupait aussi de la régie, certains soirs. Un fou des objets un peu rares, un peu bizarres, qui m'a contaminé. Et où est-il aujourd'hui ? Se risqua Joseph. En Californie. C'est comme ça. Il s'est remarié, il a un garçon. On se parle encore, bien sûr, à distance. Camille est même allée voir son frère et son père deux fois. Armelle s'était interrompue soudain. Elle n'avait pas du tout l'habitude de raconter sa vie au premier venu. Pourquoi maintenant, à cet homme-là ? Ce type un peu étrange, les yeux sombres comme échappés d'un ciel d'orage, l'allure bancale, les dents jaunies par le tabac sans doute, et ce pansement à la main droite bandé à la va-vite, cette gaze un peu sale qui s'effilochait. Pourquoi ce Joseph lui inspirait-il une telle confiance ? Le croissant était bon, le café parfumé à la noisette semblait couler dans tout son corps, et la voix de Joseph coulait de même. Armelle reprit ses esprits. Elle avait encore beaucoup à faire avant l'ouverture dans 5 jours. Elle se demandait si elle avait bien fait de s'installer là. Pas grande fan des centres commerciaux, mais c'était difficile de trouver des locaux. Un bail à un prix raisonnable. « Cet endroit ne paye pas de mine », lui dit Joseph. Il peut même sembler assez rebutant vu de l'extérieur, comme souvent d'ailleurs, cette laideur des bâtiments dans les Acs. Mais vous verrez, c'est très curieux. Il me semble qu'il a une âme. En le voyant regagner son salon de coiffure, Armelle pensa que c'était de lui qu'il venait de parler.

Et tous les jours, avant l'ouverture, très tôt, il venait la voir, café, croissant. Il allait la faire grossir. Un café suffirait, elle avait des biscottes bio. Ah, vous êtes gentil, Joseph. Armelle continuait de se raconter ses études dans littérature comparée, un voyage en Syrie, bien avant les champs de ruines. Elle lui parla d'Attila Joseph, sorte de Rimbaud hongrois. Elle lui prêta un livre. Il était ému. Il dit qu'il ne connaissait aucun poète et qu'il ne lisait jamais, surtout pas de la poésie, à laquelle il n'avait jamais rien compris durant sa courte scolarité. Mais cette fois, parce que c'était elle, Armelle, qui le lui confiait, il le lirait. Il essaierait, au moins. Ce matin-là, du livre de poèmes, il coiffa une vieille femme de 88 ans en prenant tout son temps, étudiant, peaufinant chaque volume, comme s'il modelait de la neige, cherchant l'équilibre parfait dans son extrême fragilité. Il lui massa aussi le visage avec une huile qu'il avait trouvée, très peu grasse, aussi odorante qu'une branche de jasmin. La vieille femme, après s'être observée dans le miroir, étonnée, rêveuse, partit vers un passé lointain de rendez-vous amoureux, revint à Joseph, plissa les yeux pour lui exprimer sa reconnaissance, son affection, comme le font parfois les félins. Au soir de ce même jour, Ali téléphona pour dire qu'il rentrait enfin, qu'il allait reprendre le salon. Il ferait le point avec Joseph le lendemain, lui paierait son dû avec une prime. Joseph avait toujours été incapable de dire au revoir, encore moins adieu. Il n'eut pas le cœur d'aller voir Armelle, n'attendit pas le retour d'Ali quand il laissa juste un mot « Vous ne me devez rien ?»« J'ai passé chez vous, grâce à vous, les plus beaux jours de ma vie. » Il garda le livre du poète hongrois. Il ne revint plus jamais dans le centre commercial de D. Longtemps après, le bandage à sa main enfin retiré, sans qu'il pût comprendre de quelle blessure, de quelle fracture il avait été l'enveloppe, quelle plaie avait été pansée, Joseph chercha une autre ville où reprendre ses errances. Le tout dernier dimanche, avant de quitter définitivement l'appartement de son ex-beau-frère, celui-ci lui demanda de lui couper les cheveux. « Je sais plus », répondit Joseph en regardant de nouveau sa main intacte. Quelques clients demandèrent à Ali des nouvelles de son remplaçant, cet homme dont ils se souvenaient de façon assez vague, mais qu'ils avaient pourtant du mal à oublier. Armelle passait de temps en temps devant la vitrine du salon de coiffure, là où la baleine blanche nageait toujours.

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3: C'est un immense plaisir pour moi de vous retrouver sur Radio Collège pour ce rendez-vous avec la musique pop-rock de ces 60 dernières années. Pop-rock attitude, c'est aussi l'extended play. Retour aujourd'hui sur la carrière musicale de Cœur des Pirates.
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0: Bonjour à toutes et à tous, c'est Alexis avec vous pour ce rendez-vous hebdomadaire avec la musique pop rock de ces 60 dernières années. La séquence Extend Play aujourd'hui nous replonge dans la carrière de Cœur du Pirate, la figure québécoise de la chanson pop francophone à l'occasion de son 37e anniversaire. C'est l'occasion de se replonger dans sa carrière discographique pour retrouver le succès fondateur de Comme des enfants et aussi les duos Pour un infidèle et Dernière danse, mais aussi Golden Baby, Oublie-moi ou Prémonition, et mesurer comment une jeune pianiste québécoise a progressivement élargi son univers, des confidences pop aux musiques de Trauma et The Child of Light. Comme chaque semaine avec Frenchitude, on s'intéressera aux talents venus d'autres coins de la francophonie, particulièrement le Québec, la Suisse et la Belgique, même si ce n'est pas toujours en français. Et puis, Pop Rock Attitude, ce sont aussi les revivals ou les artistes oubliés des playlists des radios. Aujourd'hui, la séquence Cover Me nous fera redécouvrir un classique à travers une reprise par une autre artiste, Brothers in Arms, ici par John Baez. On ouvrait cette émission avec avec Tom Petty plutôt, et ce titre A Face in the Crowd, extrait de l'album Full Moon Fever, sorti en avril 1982. Après plusieurs années avec les Heartbreakers, cet album est né de l'envie d'un disque plus personnel, influencé par la rencontre qu'il avait faite avec Jeff Lynne. C'est son premier véritable album solo, mais enregistré avec presque tous les membres des Heartbreakers, à l'exception notable de Stan Lynch. C'est une réalisation volontairement dépouillée, très rapide, avec Free Falling, I Won't Back Down et Writing Down a Dream, qui installe immédiatement l'album parmi ses plus grands succès. La plage, A Face in the Crowd, plus discret dans le classement, atteint tout de même la 46e place aux États-Unis et la 5e place dans le classement rock. En parallèle, Tom Petty rejoint les Traveling Wilburys avec à ses côtés Bob Dylan, George Harrison, Jeff Lynne, encore lui, et Roy Orbison. De Tom Petty, lui, malheureusement, il décède il y a pratiquement 9 ans. C'était le 2 octobre 2017 après un arrêt cardiaque à la suite d'une intoxication médicamenteuse accidentelle. Durant sa carrière, il totalisera 3 Grammy Awards remportés, dont celui obtenu avec les Traveling Wilburys en 1990, et 2 récompenses ultérieures en solo pour le film consacré à sa carrière. Au total, 18 nominations selon la Recording Academy. Et puis cet album Full Moon Fever devient l'un des albums majeurs de sa carrière, et entre même au Grammy Hall of Fame en 2019. Il sera le sujet de notre séquence Extend Play, 200e d'ailleurs, dans juste 4 semaines, le 20 octobre prochain.
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0: Un anniversaire pour poursuivre celui de Janet Napolitano, chanteuse, bassiste et auteure aussi. Elle était née le 22 septembre 1957 à Los Angeles, en Californie. Elle fait donc ce jour son 69e anniversaire. À ses côtés, James Markey, guitariste, Harry Rusakasoff, le batteur aussi. Le groupe est né de la rencontre entre Janet Napolitano et James Mankey à Los Angeles. Il débute sous le nom de Dream Six avant le changement de nom suggéré d'ailleurs par Michael Stipe pour devenir Concrete Blonde. Le Bloodletting, c'est leur troisième véritable album, véritable percée commerciale après Concrete Blonde et Free. C'est aussi l'arrivée de Paul Thompson, l'ancien batteur de Roxy Music, en remplacement de Harry Rusakasoff, écarté avant l'enregistrement en raison de problèmes personnels. La chanteuse, donc, fête son 69e anniversaire. Joy est écrit sur une relation particulière et devient en soi le seul titre à entrer dans le classement du Billboard, 19e d'ailleurs, après 4 semaines au sommet du classement Modern Rock Tracks. Elle explique avoir écrit les paroles dans un taxi d'un Philadelphie après avoir longtemps repoussé l'enregistrement du chant parce que le sujet lui était difficile à affronter. Le groupe ne retrouvera plus jamais de succès commercial par après comparable, malgré les albums Walking in London en 92 et Mexican Moon en 93.

Béatrice Martin naît le 22 septembre 1989 à Outremont, à Montréal, au Québec, il y a juste 37 ans. Elle commence le piano dès l'âge de 3 ans et poursuit une formation musicale classique en conservatoire de musique du Québec à Montréal. Adolescente, elle s'intéresse aussi au rock et rejoint notamment le groupe post-hardcore December Strikes First, avant de jouer des claviers avec Bonjour Brumaire. Au milieu des années 2000, Béatrice Martin commence à écrire ses propres compositions et met en ligne des maquettes sur MySpace en 2007. C'est à cette période qu'elle adopte le nom de scène Cœur du Pirate et prépare son premier album avec le musicien et réalisateur David Brunet. Le disque est enregistré avec une formation comprenant notamment David Brunet aux guitares et à plusieurs instruments, ainsi que Jimmy Hunt, Renaud Bastien et plusieurs musiciens à cordes et cuivres. Le premier album, Cœur du Pirate, paraît au Québec le 16 septembre 2008 chez Grosse Boîte, alors que Béatrice Martin n'a que 18 ans. Il repose principalement sur sa voix et son piano, avec des arrangements qui mélangent pop francophone, musique acoustique et quelques touches plus orchestrales. Comme des enfants, devient rapidement le titre qu'il révèle au grand public. Le disque connaît ensuite un important succès chez nous, avec sa sortie européenne en 2009 et reçoit une nomination aux Juno Awards dans la catégorie de l'album francophone de l'année. Un élément particulier accompagne cette première réussite. Pour un infidèle, figure avec Jimmy Hunt sur l'édition canadienne, tandis que la version française de l'album propose un duo avec Julien Doré. Cette rencontre contribue à installer Cœur du Pirate dans le paysage musical français. Cœur du Pirate passe alors en quelques mois du statut de jeune pianiste québécoise publiant ses premières compositions sur Internet à celui de nouvelle figure de la scène francophone.

Après ce premier succès, Béatrice Martin, alias Cœur du Pirate, entre dans une période où sa vie personnelle et son activité musicale évoluent très vite. Le premier album éponyme continue sa progression chez nous et au Québec, porté notamment par Comme des enfants, mais la jeune artiste ne cherche pas à reproduire simplement la formule qu'il a révélée. Elle commence à élargir son écriture et travaille déjà sur un deuxième disque. En 2011, elle publie Blonde, son deuxième album studio. Le disque sort au Québec et en France le 7 novembre 2011. Cette fois, la réalisation est confiée notamment à Howard Billerman, musicien et producteur montréalais qui a travaillé avec Arcade Fire, tandis que Béatrice Martin reste au centre de l'écriture et de l'interprétation. Le piano demeure présent, mais les arrangements gagnent en ampleur et les rythmes occupent davantage de place. Le disque confirme surtout que le premier succès n'était pas un accident. Adieu compte parmi les titres importants de cette période. Il accompagne la sortie de Blonde et montre une écriture plus directe avec une attention particulière portée aux relations amoureuses et aux ruptures. L'album connaît une nouvelle réussite chez nous et atteint la 4e place du classement des albums. Au Québec, Cœur de Pirate poursuit également ses concerts et commence à disposer d'un public beaucoup plus large. Cette période est aussi marquée par une collaboration particulièrement remarquée avec Julien Doré. Après leur duo pour un infidèle, les deux artistes restent associés dans l'esprit du public français. Béatrice Martin participe également à plusieurs projets et continue de multiplier les apparitions, alors que son nom de scène devient désormais indissociable de sa personnalité artistique. À seulement 22 ans, elle dispose d'un premier album devenu une référence de la nouvelle pop francophone et d'un deuxième disque qui confirme sa place. La suite va toutefois l'emmener vers un terrain très différent, puisque Béatrice Martin commence à s'intéresser davantage à la composition pour d'autres univers artistiques et à la musique destinée à l'image.

0: Après Ensemble, la trajectoire de Cœur du Pirate prend une nouvelle direction. En 2011, avec l'album Blonde, enregistré à Montréal à l'hôtel Two Tango avec Robert Bellerman, le piano reste présent mais les guitares, les percussions et les arrangements prennent davantage de place, donnant à l'ensemble une couleur plus ample. L'album parle des différentes étapes d'une relation amoureuse et son titre Blonde désigne au Québec la compagne ou l'amoureuse. Adieu, premier extrait, installe cette nouvelle période et atteint notamment la 9e place en Belgique francophone et la 26e chez nous. Puis, Golden Baby, publié en simple en février 2012, pousse encore davantage vers une musique plus rythmée et obtient une 3e place au classement ultra-type francophone et une 94e place en France. Derrière Béatrice Martin, Howard Billerman assure la réalisation et plusieurs musiciens enrichissent l'album, parmi lesquels Renaud Bastien, Emmanuel Etier, Julien Blais, Colin Stetson et Basia Bula. En 2012, Béatrice Martin met sa carrière entre parenthèses pour donner naissance à sa fille Romy, puis revient sur scène en 2013. Cette même année, elle travaille sur la musique de la série télévisée Trauma. Le projet devient un album publié en janvier 2014, mais cette fois, la démarche change complètement. Trauma rassemble des reprises de titres anglophones avec Béatrice Martin et Renaud Bastien aux arrangements, accompagnés notamment par la violoncelliste Chloé Dominguez. Une manière de montrer qu'après avoir élargi son univers Blonde, elle peut aussi quitter momentanément son propre répertoire pour revisiter celui des autres.
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1: Après Mistral gagnant, l'année 2014 ouvre chez Béatrice Martin une période où la musique prend des formes assez différentes de son répertoire habituel. La reprise de Renaud lui permet de toucher un public très large, tandis qu'elle accepte presque au même moment un projet beaucoup plus inattendu. Composer la musique du jeu vidéo Child of Light, développé par Ubisoft Montréal. Le jeu paraît en avril 2014 et propose un univers de contes fantastiques avec une héroïne, Aurora, plongée dans un royaume menacé par les ténèbres. Béatrice Martin signe l'essentiel de la composition et travaille avec Renaud Bastien aux arrangements et à la réalisation de la partie non orchestrale. Pour ce projet, le piano reste au centre, mais l'écriture devient beaucoup plus narrative. Les morceaux accompagnent les lieux, les personnages et les moments importants du jeu. Waltz Darker Than Night figure parmi les 18 plages de la bande sonore entre Down to a Dusty Plain et Path of the Eclipse. Béatrice Martin joue notamment du piano, de l'orgue et assure la voix, tandis que Renaud Bastien intervient à la guitare, à la basse, au clavier, au piano et aux percussions. Pour les passages orchestraux, les arrangements sont notamment confiés à Antoni Rozankovic avec l'Orchestre Symphonique de Bratislava, dirigé par David Hernando Rico. Child of Light paraît le 29 avril 2014 et constitue une véritable parenthèse dans sa discographie. Ce n'est pas un nouvel album de chansons, mais une œuvre conçue pour un univers visuel et interactif. Elle vaut à Béatrice Martin une nomination au prix Félix 2014 dans la catégorie de l'album ou bande sonore originale de l'année. Cette expérience montre surtout que son écriture au piano peut dépasser le cadre de la musique populaire et fonctionner comme une véritable musique de récit.

Après Oublie-moi, Cœur du Pirate poursuit avec Rose, son troisième album studio, publié le 28 août 2015. Le disque marque un changement assez net. Béatrice Martin délaisse une partie de la simplicité pianistique de ses débuts pour une production plus rythmée, plus électronique et plus ouverte. Pour cela, elle s'entoure de trois producteurs venus d'horizons différents. John Hiddling, membre de Peter Bjorn & John, Rob Ellis, batteur et collaborateur de PG Harvey, et Ash Workman, connu notamment pour son travail avec Metronomy. Oublie-moi donne immédiatement le ton. Le titre existe aussi sous le nom Carry On dans sa version anglaise et ouvre l'album avec Béatrice Martin à l'écriture et John Hiddling à la réalisation. Les arrangements font intervenir notamment Per Eklund à la batterie et plusieurs instrumentistes à cordes. Le disque naît dans une période personnelle importante pour Béatrice Martin, après la naissance de sa fille, et plusieurs textes puisent dans cette nouvelle étape de la vie. Mais Rose ne se limite pas à cette évolution sonore. Béatrice Martin élargit aussi son écriture et place plus facilement du français à l'anglais. Le titre crié tout bas, publié comme deuxième extrait de l'album, confirme cette nouvelle orientation. Avec des projets très différents de Trauma et Child of Light, elle retrouve ici son propre répertoire avec une production qui prépare la suite de sa carrière. Cette évolution se prolonge quelques années plus tard avec En cas de tempête, ce jardin sera fermé, mais aussi avec des projets plus personnels des années 2020.

0: Après Crier tout bas, Béatrice Martin entre dans une période beaucoup plus personnelle. Après Rose, elle connaît une période difficile et traverse notamment une rupture, puis une remise en question profonde de sa vie et de son identité. Elle envisage même de ne plus écrire ni enregistrer. La rencontre avec le producteur Tristan Salvati relance pourtant son envie de crier et de donner naissance à « En cas de tempête, ce jardin sera fermé », son quatrième album studio, publié le 1er juin 2018. Le titre « Prémonition » en est le premier aperçu, publié dès janvier 2018. Il figure bien en deuxième position avec les 10 plages de l'album juste après « Somnambule ». Le disque aborde cette fois les blessures personnelles, l'anxiété, leur relation destructrice et le besoin de sortie d'une période difficile. Béatrice Martin écrit encore et compose l'ensemble, tandis que Tristan Salvati assure la réalisation, les arrangements avec elle et une grande partie des synthétiseurs, de la programmation, de la guitare et de la basse. L'album apporte aussi une ouverture nouvelle avec « Dans la nuit », enregistré avec le rappeur québécois Loud, qui intervient au chant sur cette plage. L'écriture devient plus directe et le son gagne en densité électronique. Le disque rencontre un véritable écho au Canada puisqu'il atteint la 4e place du classement des albums et reçoit une nomination au prix Juno 2019 dans la catégorie de l'album francophone de l'année. Mais derrière les arrangements modernes, le cœur du projet reste très intime. Le titre de l'album reprend une inscription aperçue dans un square parisien qui avait apaisé Béatrice Martin lors d'une crise de panique en 2011. En cas de tempête, ce jardin sera fermé, devient ainsi une manière de transformer une période de fragilité en matière musicale, avec une écriture qui assume davantage ce qui était jusque-là laissé dans l'ombre.
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Après Ne m'appelle pas, la carrière de Béatrice Martin connaît encore plusieurs changements. En 2021, elle publie Perséide, un projet entièrement instrumental au piano, après une opération de cordes vocales qui la prive momentanément de sa voix. Quelques mois plus tard, elle revient au chant avec Impossible à aimer, paru le 15 octobre 2021. L'album réalisé avec Renaud Bastien et Béatrice Martin, avec notamment Alexandra Strelitzky au piano, Evelyne Grégoire Rousseau à la harpe, et des cordes dirigées autour de plusieurs musiciens québécois. Puis vient une pause de 3 ans, avant un retour discographique en 2025 avec Cavale, présenté comme son 7e album. Le disque paraît en septembre 2025 et marque une nouvelle étape avec une production plus pop et une écriture qui s'intéresse encore aux relations, aux peurs et aux incertitudes personnelles. Parmi les premiers extraits figurent Cavale, Château de Sable et Mélancolie. Pour Château de Sable, Béatrice Martin travaille notamment avec Nicolas Suprechico, co-auteur, réalisateur et musicien, tandis que Renaud Bastien participe à la pré-production et à l'enregistrement. Son parcours compte désormais 7 albums studio, auxquels s'ajoutent Trauma, Child of a Light et plusieurs projets particuliers, dont Perséide. Il faut aussi retenir ses collaborations avec Julien Doré sur Pour un infidèle, Loud, Kyo et Giorgio, ainsi que sa participation à la bande à Renaud. La discographie récente montre surtout une artiste qui refuse de rester enfermée dans la formule de ses débuts, du piano seul aux musiques de jeux vidéo, de la pop électronique aux arrangements plus dépouillés. Béatrice Martin continue de déplacer son univers. Et le parcours ne s'arrête pas avec Cavale. En novembre 2025, elle publie encore une nouvelle version de Château de Sable, cette fois avec un arrangement pour piano seul. À ce jour, aucune nouvelle date précise de sortie d'un 8e album studio n'est annoncée. Ce qui demeure en revanche, c'est une carrière construite sur près de 2 décennies, avec un premier album devenu un repère de la scène québécoise et une capacité assez rare à passer d'un projet à l'autre sans abandonner le piano qui accompagne son écriture depuis ses débuts.

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Un anniversaire tout de suite sur Pop Rock Attitude, celui de Tristan Newman, le chanteur, guitariste et flûtiste et membre fondateur aussi du groupe Mad Metal. L'élément déclencheur sera la rencontre avec Cédric Floch, où il commence dans les bars brestois sous le nom de Tricard Twins, avant de rencontrer Eric Diger et Funch pour devenir Mad Metal. Ici un extrait de leur sixième album studio, Miscellany B16, qui était sorti en février 2023. C'était leur premier double album, conçu comme un grand patchwork des influences de Mad Metal après plusieurs années de pause et de réflexion. La plage Brest même, dont il est question ici, est une véritable déclaration d'amour ironique et affectueuse à leur ville natale, entre ce crachin, cette grisaille, les bars et les nuits brestoises. Le morceau avait été déjà dévoilé en 2022 avant l'album et avait été fortement relayé aussi par les radios. Il figurait notamment déjà chez nous dans les classements en fin de l'année 2022. Et puis, à noter aussi, c'est qu'à 26 ans, Léopold Rioux rejoignait à cette époque-là le groupe et joue notamment sur cette plage Brest même. La semaine prochaine, notre séquence Extended Play sera consacrée à Jerry Lee Lewis à l'occasion de son 91e anniversaire. Dans deux semaines, on fera le tour du folk rock britannique doux et harmonieux, celui de Sutherland Brothers in Quiver à l'occasion du 75e anniversaire de Gavin Sutherland, l'artisan de ses mélodies élégantes. Et dans trois semaines, on fêtera le 54e anniversaire de Gaëtan Roussel, la voix singulière et moteur du nouveau du rock français. On touchera également la carrière du groupe Louise Attaque et Tarmac. On poursuit encore avec un autre anniversaire, celui de John Jett, qui fête précisément aujourd'hui son 68e anniversaire. Il est originaire de Pennsylvanie. Il commence à jouer professionnellement à seulement 15 ans avec le groupe The Runaways, l'un des premiers groupes rock entièrement féminin. Après la séparation des Runaways, elle essuie pas moins de 23 refus de maisons de disques avant de créer avec Kenny Laguna son propre label Black Hearts Records. Le titre I Love Rock'n'Roll, qu'on va écouter dans un instant, devient le disque qui fait définitivement passer John Jett du statut d'ancienne de Runaway à celui d'icône du rock. Cette semaine à la première place du Billboard, et une reprise aussi particulièrement du groupe anglais Arouse que John Jett avait découverte à la télévision britannique en 1976. Les Runaways l'avaient finalement écarté, et puis le premier album de John Jett and Blackhearts est enregistré alors à l'été 81 après une période de tournée où le groupe peine encore financièrement à survivre. Le 45 tours devient un phénomène après que les fans américains l'ont littéralement bombardé de demandes auprès des radios. Le morceau est aujourd'hui considéré comme la signature absolue de John Jett et a été inscrit au Grammy Hall of Fame en 2016.

I love rock and roll, John Jett and the Blackhearts. Pour cet anniversaire de John Jett, classé quatrième en simple chez nous et au Royaume-Uni d'ailleurs, et premier au Billboard aux États-Unis. On change de style, les six trois vieux routiers new-yorkais, particulièrement Lou Burgio, Bob Azara et Philippe Cesario, issus de la scène rock'n'roll et doo-wop des années 50 et 60, se retrouvent. Après des années passées notamment avec la Royal Teens et Joy and the Twisters, ils tentent un nouveau départ sous le nom de Mardi Gras. Girl, I've Got News For You est en réalité une reprise ici d'un titre des Bird Watchers, écrit par Brad Shapiro et Robert Puccetti et enregistré dès 1966. La version de Mardi Gras, produite par Low Pop Productions, devient un énorme succès européen alors que le groupe reste pratiquement inconnu chez eux aux États-Unis. Chez nous, le titre devient numéro 1 à partir du 22 août 1970 et figure parmi les grands succès de l'année. Le Billboard le classe également parmi les titres internationaux marquants de 70. Le paradoxe est assez savoureux. Un groupe américain de New York qui connaît son plus gros succès en France et en Europe avant de disparaître après une carrière très courte.

0: groupe new-yorkais, courte existence au début des années 70, Mardi Gras, avec ce titre Girls, I've Got News From You, classé numéro 1 chez nous.
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0: Brothers in Arms, c'est d'abord Dire Straits, écrit et composé par Mark Knopfler en 1982, en pleine guerre des Malouines. Une chanson pacifiste racontée du point de vue d'un soldat qui comprend l'absurdité du conflit. Elle paraît en mai 85 sur l'album du même nom, puis en simple en octobre et atteint la 16e place au Royaume-Uni. L'album lui sera un phénomène mondial, numéro 1 dans les classements au Royaume-Uni, aux États-Unis, en Belgique et chez nous. Mais John Baez en donne une lecture radicalement différente. Sa voix folk et militante transforme cette ballade rock en véritable chant antimilitariste. Sa version paraît en juillet 87 sur Recently, son premier album studio après plusieurs années d'absence. Et la critique américaine salue notamment cette interprétation, jugée particulièrement forte et cohérente avec ses engagements pacifistes. Parmi les autres reprises marquantes, celle de Metallica, Gregorian, les Northern Kings ou Club for Five, mais aussi une version instrumentale du Vienna Symphonic Orchestra Project. John Baez, c'est l'une des grandes voix du folk américain, figure majeure aussi des luttes pour les droits civiques et contre la guerre. Avec ses 25 albums studio à son actif, elle fait ici ce qu'elle fait depuis toujours, transformer une chanson en déclaration.

Tune s'ouvre ici avec le Québec avant de passer à la Belgique et à la Suisse. Le Québec ici particulièrement avec le groupe Les Respectables. Après des débuts comme groupe de reprise, leurs quatre membres développent rapidement leurs propres compositions et remportent d'ailleurs en 1992 le concours de Chum FM. L'album Ici le monte à l'envers, leur cinquième dans la discographie et sorti en janvier 2005, arrive alors que le groupe est au sommet de leur popularité québécoise après Quadrosonic et leur première partie des Rolling Stones en 2003. La réalisation de cet album est confiée à Toby Gendron avec plusieurs collaborateurs extérieurs aux quatre membres. L'album mélange amour, liberté et préoccupations environnementales. Le groupe se fait notamment en porte-parole de En ville sans ma voiture. La plage, mêle-toi de tes affaires, adopte un ton beaucoup plus mordant, une charge contre les voyeurs, les donneurs de leçons et ceux qui passent leur temps à s'occuper de la vie des autres. Cette chanson reste aussi dans le répertoire live du groupe, notamment lors du concert anniversaire au Centre Bell. Et puis, les Respectables continuent aussi leur carrière au Québec et à l'international, même si Pascal Dufour quitte le groupe en 2008 et poursuit depuis lors sa carrière solo. C'était le guitariste du groupe, direction cette fois la Belgique. On retrouve un certain Vincent Liben, qu'on a eu l'occasion d'écouter il n'y a pas si longtemps que ça. Il s'était d'abord fait connaître comme membre fondateur du groupe Mudflow, la référence du rock alternatif belge, avant de prendre un virage radical vers la chanson française en solo à partir de 2010. Extrait de son troisième album Animalé, sorti en mars 2015. Cet album qui constitue une étape après Tout doit disparaître et le disque de 2011 avec une palette instrumentale beaucoup plus large et des influences allant de Gainsbourg à Tom Waits, Arcade Fire ou même Beyrouth. L'album ici a été enregistré en seulement 6 jours au studio ICP de Bruxelles et entièrement produit par Vincent Liben lui-même. La plage se l'aidera à venir dans un instant, s'inscrit dans un disque très marqué par la nature, les fantômes, les désirs et les zones sombres de l'existence. Les arrangements de Kurt donnent aussi au titre cette dimension un peu particulièrement ample. L'histoire du titre est intimement liée aussi à une période difficile pour Vincent Liben qui avait été frappé par une hépatite C alors qu'il préparait son précédent album et il explique avoir écrit ici dans une période d'insomnie et de grande fragilité. Aujourd'hui, Vincent Liben travaille également encore comme compositeur pour le cinéma et la télévision. Il a notamment été nommé au Magritte en 2019, le sort de César à la Belge, pour la musique originale du film de Une part d'ombre, le film du réalisateur Samuel Tillman, avec Fabrizio Roncione et Nathalie.

Animalé, c'était l'album dont est extrait cette plage sous les draps. Vincent Libé, on était en 2015, direction la Suisse, et c'est une exception encore. Trois titres en français, cette fois dans Frenchitude. On rejoint le groupe Dream Dust qui existe depuis 93, trouve ses origines dans le canton de Vaud, à Vevey précisément, autour du multi-instrumentiste et compositeur Paul Reber. Le groupe construit dès ses débuts un rock progressif, mélodique, avec une passe importante, née aux voix féminines. L'album Gates of Time, le troisième du groupe Dream Dust, sort en mars 2007. Il marque aussi une évolution par rapport aux deux premiers albums, avec une approche plus aboutie et plus symphonique. Nathalie Harvey alors assure le chant principal sur cet album, même si elle quitte Dream Dust juste après. La plage Argent Amer, qui arrive dans un instant, est placée en quatrième position, juste après Et si c'était vrai, et avant Bless. Le groupe poursuit ensuite son parcours avec In the Universe, c'était en 2014, puis la série Play the World à partir de 2019. Dream Dust est toujours actif aujourd'hui, mais cette fois c'est Anne Audourcet qui a repris le chant. Tout de suite, Argent Amer.

propre quotidienne, toujours sur Radio Collège avec un instant Linger, qui est l'un des premiers titres écrits avec Dolores O'Riordan après son arrivée au sein des Cranberries, et devient le morceau qui révèle véritablement sa personnalité de chanteuse mais aussi d'auteur. Au départ, le premier album paraît presque comme un échec. Linger and Dreams passe relativement inaperçu en Europe au début. Le déclic arrive alors ensuite des États-Unis. Les Cranberries tournent, notamment avec le groupe Dada et Suede. Le public les accueille tellement bien que l'ordre des concerts finit par être inversé. Ils deviennent tête d'affiche. MTV passe alors massivement le clip de Linger et le titre devient progressivement un énorme succès américain jusqu'à obtenir la 8e place du Billboard. Le morceau est une ballade construite autour d'une guitare acoustique et d'une section de cordes, assez éloignée du rock plus musclé dont on a l'habitude avec le groupe Cranberries. Dolores O'Riordan expliquera aussi que les paroles sont inspirées d'une expérience amoureuse douloureuse vécue alors qu'elle était très jeune. Trahison, première relation sérieuse et sentiment d'avoir été utilisée. Bref, ce premier album finira par dépasser les 7 millions d'exemplaires dans le monde et deviendra l'un des plus grands albums de rock alternatif des années 90. Linger d'ailleurs, cette plage ici reste aujourd'hui le titre le plus emblématique de la première période des Cranberries et l'un des morceaux qui a imposé la voix reconnaissable dans toute celle de Dolores O'Riordan. L'anniversaire pour poursuivre tout de suite, c'est celui de Nick Cave, australien d'origine né à Melbourne. Il fête précisément aujourd'hui ses 69 ans. La plage Into My Arms marque un changement radical pour Nick Cave. Après ses récits noirs et les murder ballads, il se retrouve aussi seul au piano dans une chanson d'amour presque dépouillée. Nick Cave écrit le morceau pendant une période de désintoxication, alors il est en cure et en manque de sommeil aussi. Le contraste est assez saisissant. Un artiste qui a été longtemps associé à la violence, à la mort et au gothique livre ici une chanson des plus tendres. La chanson est construite essentiellement autour de la voix, du piano et de la basse, ce qui accentue encore son caractère intimiste. Quelques mois après sa sortie, Nick Cave chante Into My Arms, d'ailleurs aux funérailles de son ami Michael Hutchins, le chanteur leader du groupe INXS qui décédait le 22 novembre 1997. Il demande à cette occasion aux caméras de télévision de s'éteindre pour son interprétation. Le morceau ne fait pas un carton au début majeur, même s'il devient progressivement l'une des chansons les plus emblématiques de la carrière de Nick Cave. Nick Cave poursuit aujourd'hui sa carrière avec les Bad Seeds. Son dernier album Wild Good était sorti en août 2024. C'était déjà son 18e album. Nick Cave's The Bad Seeds Into My Arms.

Kiev à l'instant et ses Bad Seeds avec ce titre Into My Arms, extrait de l'album The Boatman's Call, sorti en mars 1997, album classé 22e au Royaume-Uni, 26e d'ailleurs chez nous. On change radicalement de style. Le groupe Whitesnake, un groupe au départ plutôt de hard rock, glam metal, mais aussi de rock mélodique, et ce précisément à l'occasion du 75e anniversaire de David Coverdale, ex-membre du groupe Deep Purple dans la période 73-76. David Coverdale est ici accompagné au sein des Whitesnakes par le guitariste John Six, décédé lui en décembre 2024 à l'âge de 65 ans, et le bassiste Neil Murray. Extrait de l'album 1987, leur 7e album de sortie en 1987, album qui comprenait les plages notamment Here I Go Again et Still of the Night. Le groupe Whitesnake tout de suite avec Is This Love?

groupe Whitesnake voit le jour à la fin des années 60, 68 très précisément à Londres. C'était donc aujourd'hui le 75e anniversaire de David Coverdale. Cette plage Is This Love, extrait de l'album 1987, sorti d'ailleurs en 1987. On change radicalement de style pour retrouver une chanteuse bien de chez nous. Il s'agit de Dani. Après une longue traversée dans le désert, Dani tente en 93 un retour à la chanson avec un album produit par Jean-Jacques Burnel du groupe The Stranglers. L'idée est assez originale d'ailleurs. Jean-Jacques Burnel apporte à Dani une vraie couleur rock avec Dave Greenfield au clavier et John Ellis à la guitare. Le disque est enregistré dans un contexte assez particulier après les années de dépendance et de retrait de la chanteuse qui avait notamment ouvert sa boutique de fleurs au nom de la rose. Jean-Jacques Burnel se souvient d'ailleurs de Dani comme un personnage exceptionnel et raconte qu'elle lui avait laissé une très grande liberté artistique. Malgré cette équipe assez rock et des signatures comme celle d'Alain Souchon, d'Arnaud, de Dominique Laboubé ou de Marc Minelli, l'album passe très inaperçu à sa sortie. Le véritable retour de Dani arrivera alors 8 ans plus tard avec Comme un boomerang, en duo avec Étienne Dao qui la ramènera au premier plan. Tout de suite, extrait de Never Come Never Again, publié donc en juin 1993, et c'est d'ailleurs cette plage titulaire.

de Pop Rock Attitude. Elle sera aussi rediffusée ce jeudi entre 16 et 18 heures, mais aussi samedi entre 18 et 20 heures. Très bientôt, vous retrouverez la liste complète des titres diffusés sur le site radiocollège.fr via la page de l'émission. Vous pourrez également réécouter les émissions des semaines précédentes. La semaine prochaine, la séquence Extended Play sera consacrée à J.U. Lewis à l'occasion de la commémoration de son 91e anniversaire. L'occasion de se replonger dans sa carrière discographique entre monuments comme Great Balls of Fire ou Lotta Shaking Going On et du succès aujourd'hui comme un peu plus oublié comme Breathless, High School Confidential ou Chandy Lace pour mesurer l'incroyable trajectoire d'un pianiste passé du rock and roll déchaîné à une seconde carrière triomphale dans la musique country. Et on se quitte avec un groupe new-yorkais, c'était samedi dernier, le 75e anniversaire de la chanteuse Annie Gold. Les Shirts, tout de suite, on est en 1979 avec le Love and Walk Away. D'ici là, plus que jamais, prenez soin de vous et de ceux qui vous entourent et excellente semaine.

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